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2: Et Gounon, bonjour à toutes les auditrices et à tous les auditeurs. Et bonjour Chantal.
3: Et Gounon, bonjour et tout voilà. Le monde.
2: Exactement. Et aujourd'hui encore, à nouveau.
3: Benyadi nous a fait faux bond.
2: Exactement, nous sommes en format léger, on va dire, autour de la table. Chantal et moi, mais nous allons essayer d'animer cette émission le mieux possible avec un sujet principal. Alors voilà, un écrivain de BD, dessinateur de BD qui s'est installé récemment, ou il y a quelques années déjà, à Sparin, mais assez près des studios.
4: Juste en face.
2: Oui, on voit presque sa maison depuis les fenêtres du studio d'Asparin. Et voilà, qui avait créé il y a quelques années, en 2020, son propre label, le Glaive Productions. Alors, on n'a pas cité le nom, c'est Gérard Romero, qui est originaire de Perpignan. Et depuis 2020, depuis qu'il a créé son propre label, il a présenté 14 BD dans différents styles, science-fiction, heroic fantasy, enquête ésotérique, de la jeunesse, de l'adulte, un petit peu de tout. Et c'est notre cher collaborateur Pascal Sotelas qui l'a invité à venir au studio pour l'interviewer. Et nous allons écouter l'entretien que nous avons réalisé avec lui. Et nous allons avoir bien sûr de la musique, un quiz préparé par Benyadine, hein, même si il participe à l'émission, mais il a quand même voulu nous...
3: On va voir l'esprit un petit peu.
2: Voilà, exactement. Et Chantal, tu nous as préparé une petite nouvelle insolite ?
3: Oui.
2: Oh, bah, génial. Eh bien, sans plus tarder, nous allons commencer avec la nouvelle insolite de Chantal. Attention. J'aime bien cette musique.
3: Ouais.
2: Et on va la laisser un petit peu en fond sonore. Et comme ça, tu vas nous raconter où est-ce que tu nous amènes.
3: Enfin, je vous amène nulle part ou un peu partout. En fait, je vais parler de réalité dure à croire.
2: Réalité dure à croire.
3: Alors, j'avoue que
2: réalité virtuelle.
3: Non, de réalité, des vérités, quoi. En fait,
2: d'accord.
3: Des vérités, des choses qui se passent dans le monde.
2: Qui sont vraiment insolites, on va dire.
3: Ouais.
2: Tellement insolites qu'on n'y croit pas.
3: Voilà, peut-être. Après, j'ai pas été vérifié la véracité des trucs, mais bon.
2: Ah, d'accord.
3: Alors, à New York, il est légal pour les femmes de se balader les seins nus. Torse nu, quoi.
2: Oui, d'accord. Je sais pas. J'ai jamais été à New York.
3: Parce qu'ici, c'est...
2: Passible de...
3: Oui, c'est interdit, oui. Mais même pour les mecs, ils n'ont pas le droit de se promener torse nu,
2: Oui, il y a un délit, je sais pas comment ça s'appelle.
3: Ouais. Non, mais à New York, tout le monde peut se balader torse nu.
2: D'accord.
3: Voilà.
2: D'accord. Bon. Écoute, je sais pas s'il y en a beaucoup qui le font, mais en tout cas, il y a cette possibilité-là. D'accord.
3: Voilà. Ensuite, la chauve-souris, je passe du coq à l'âne. Hein. La chauve-souris est l'animal qui a le plus grand taux d'homosexualité.
2: Ah
3: en fait,
2: bon
3: la majeure partie des chauves-souris sont homosexuelles.
2: D'accord.
3: Ouais.
2: Ah, c'est marrant, ça.
3: Ouais.
2: Ah, tiens.
3: Voilà. Mais j'avais déjà lu ça quelque part, en plus.
2: D'accord.
3: Ensuite, en seulement 2 semaines, un homme sécrète assez de sperme pour féconder toutes les femmes sur Terre.
2: Combien? 2 semaines?
3: En 2 semaines.
2: Oh là là. D'accord. Bon.
3: Voilà. Ensuite, le traducteur en chef au Parlement européen parle couramment 32 langues.
2: Couramment.
3: Ouais, couramment,
2: ah,
3: 32
2: oui,
3: langues, ouais. Ah, j'ai vu sa tête, ah, il a une tête à parler 32 langues.
2: Ah oui, c'est-à-dire, qu'est-ce que,
3: non,
2: une grosse tête
3: c'est
2: ou
3: nul,
2: non
3: ce que je veux dire.
2: Non, bon, d'accord.
3: Ouais,
2: 32 langues, ah oui, il faut le faire.
3: Ouais, c'est pas mal, les 32
2: parce
3: langues.
2: Parce qu'une chose, c'est baragouiner,
3: dire
2: quelques mots, mais
3: bonjour,
2: couramment.
3: Merci, ouais. Maîtriser 32 langues, ouais.
2: D'accord.
3: Et puis, il n'était pas si âgé que ça, hein, le monsieur,
2: Ici, déjà, si on maîtrise les différentes formes de l'euskara, est-ce qu'on peut considérer, si on parle sous le terre, le biscayen, tout ça, que ce sont...
3: Ouais, alors après, dans les 32 langues, je ne sais pas, peut-être qu'il y a des... Mais bon, quand même, quoi.
2: Oui, oui. Non.
3: Quand même, c'est pas mal.
2: Vraiment, monsieur.
3: Et une petite dernière, jusqu'aux années 1900, donc pas si loin que ça, quand même, il y avait de la cocaïne dans le Coca-Cola.
2: Ah bon?
3: Ouais.
2: D'accord. Ah, mais j'avais entendu qu'au début, c'était pas la Coca-Cola, c'était pas
3: un médicament.
2: Un médicament? Oui.
3: Ouais.
2: D'accord.
3: Donc il y avait de la cocaïne jusque il y a pas si longtemps que ça, quoi. Voilà.
2: D'accord. Donc. D'où le nom Coca-Cola. Ben, sûrement, je pense. Très bien.
3: Voilà, c'était mes petites réalités dures à croire.
2: Mieshkel Chantal. Et attention, voici le moment du quiz de Benyamin, que je vais découvrir en même temps que toi, parce que voilà, je viens d'imprimer la notice qui m'a envoyé, la notice, ou en tous les cas les questions, les réponses, quelques commentaires. Et voilà, ça va être du vrai ou faux, d'accord ?
3: Ok.
2: Alors, tout d'abord, est-ce que manger du poisson booste la mémoire, d'après toi ? Vrai ou faux ?
3: Faux.
2: Bravo, c'est faux, c'est faux. Il y a comme ça un dicton qui dit aussi que le fromage est bon pour voilà pour
3: c'est
2: la
3: pas
2: mémoire.
3: Pour tout le fromage. Ah bon ?
2: Oui,
3: ah
2: mais bon, je ne sais pas si c'est vrai. Bon, donc. Mais
3: ah bon,
2: alors.
3: Le fromage ?
2: Oui, oui.
3: Ah ouais.
2: Voilà. Bien que les oméga 3 sont essentiels au cerveau, manger du poisson n'augmente pas les capacités intellectuelles par magie. C'est une consommation régulière sur le long terme qui aide à prévenir le déclin cognitif. Mmh. Voilà. Ensuite, alors, le nom officiel de Bangkok, apparemment, il est relativement long. Et alors là, il m'a dit combien de lettres ça pourrait être, mais je vais te poser la question d'après toi. Imagine, hein, le nom officiel de la ville est très long. Combien de lettres tu dirais que
3: J'avais vu en plus le nom officiel de la ville. Enfin, le nom. Combien de lettres? Je dirais 37.
2: Eh bien, t'es un petit peu loin, c'est 168.
3: Ah ouais.
2: Oui. Alors, c'est écrit sur la feuille. Ça commence par Krup, Krung, Tep, Makanon, Amon, Ratakosin, Matarina, Ayu, Taya, Mahardi, Lok, Pop. Bon, je vais pas continuer parce que j'ai même pas fait la moitié.
3: Ah oui.
2: Oui, impressionnant. Et ça avec ma prononciation, mais voilà, tu peux bien penser qu'il y a des H et des TH et des un petit peu partout. Ensuite, les légumes surgelés sont moins nutritifs, vrai ou faux ? Nutritifs, hein, les surgelés.
3: Alors les légumes surgelés, nature en fait, les légumes frais qui ont été surgelés, je pense qu'ils sont aussi nutritif, donc c'est faux.
2: Bien,
3: t'as dit, oui.
2: Bien, bravo. Souvent, ils ont même plus de nutriments que les frais. Les légumes sont surgelés juste après la récolte, ouais. Ce qui verrouille les vitamines. Voilà. Et ensuite, la soupe fait grandir.
3: Ça, c'est faux.
2: C'est faux. Les pauvres enfants, on les fait croire n'importe quoi. C'est la ruse préférée des parents, mais la taille est dictée par la génétique et l'équilibre nutritionnel global. La soupe apporte des fibres et de l'eau, ce qui est excellent pour la santé, mais ça ne fait pas grandir.
3: Non.
2: Ensuite, ça c'est les deux dernières, attention, le Brésil est si large qu'il est plus proche de l'Afrique que son propre côté opposé.
3: Quoi ?
2: Le Brésil, attention, le Brésil, il est si large qu'il est plus proche de l'Afrique que de son côté opposé. C'est-à-dire
3: que le côté opposé du Brésil, en fait.
2: Voilà, exactement. Ouais, si tu prends la côte est de la côte ouest tu prends la distance maritime entre l'Afrique et le Brésil.
3: Je n'ai pas trop le truc en tête, mais oui, moi je dirais oui.
2: Vrai, bravo, bravo. Et voilà, sauf, je sais pas, non, mais pour le moment,
3: j'ai tout gagné.
2: Presque, oui. Il y a 2900 km qui séparent la côte est du Brésil avec l'Afrique et 4320 km qui séparent la côte est du côté ouest du Brésil. C'est-à-dire qu'il y a quand même une sacrée différence. Voilà. Et la dernière question. Attention, la foudre est plus chaude que la surface du soleil. Vrai ou faux ? La foudre, voilà, quand la foudre, elle, l'éclate. Apparemment, c'est la température est plus élevée que la surface du soleil. Faut le faire quand même.
3: Moi, je dirais faux.
2: Eh bien, c'est vrai. Ah. Eh bien, c'est vrai. La température de la surface du soleil est d'environ 5500 degrés Celsius. Oui, moi, je pensais que ça allait être beaucoup plus. Et un éclair peut atteindre une température de 30 000 degrés Celsius, soit 5 fois plus chaud que la surface du soleil. D'accord.
3: Eh bien, how?
2: Oui, voilà. On en apprend des choses. Mieshkaj Benyamin. Allez, et bah, sans plus tarder, on va découvrir un petit peu le parcours et puis les créations de Gérard Romero, donc dessinateur BD originaire de Perpignan, mais qui vit à Esparin, interviewé par Pascal Sotelas. On y va.
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0: Bonjour, je suis Gérard Romero, je suis auteur de BD édité depuis 2016. J'ai créé mon label en 2020, le Glaive Productions, et j'en suis à ma 14e BD. Donc je fais tous les univers, je vais commencer par de la science-fiction, de l'heroic fantasy, de l'enquête ésotérique, de la jeunesse et de l'adulte.
4: Alors, ce que j'aimerais savoir, c'est par rapport à cet univers, est-ce que tu l'avais longtemps en toi avant de publier ta première BD ?
0: Oh ben, je pense que, comme tous les auteurs de BD, hein, on commence depuis tout petit, on s'essaie à faire plusieurs styles, et dès qu'on trouve le nôtre, ben, on développe des histoires, on envoie aux maisons d'édition. À l'époque, quand j'envoyais, c'était par courrier, donc ça coûtait beaucoup de sous, et j'étais un fervent acheteur de timbres. Et grâce à la technologie, ben, par Internet, j'ai pu envoyer plein de dossiers à plein de maisons d'édition. Et en 2016, ben voilà, une maison d'édition a dit OK, puis on a commencé l'aventure là, ensemble.
2: J'ai une question, c'est par rapport au premier souvenir dans l'enfance,
0: le déclencheur.
2: Que tu as ressenti, ça j'aime bien.
0: Eh ben, le déclencheur, en fait, ça a été... j'ai toujours fait des histoires depuis que je m'en rappelle, quoi. Mais le déclencheur, ça a été à l'époque, quand notre prof de dessin, que j'étais tout petit, nous avait demandé de dessiner notre héros préféré. Et à l'époque, c'était Zorro qui passait tous les samedis soirs. Et je ne savais pas le faire. Et j'avais demandé à mon grand frère de me le dessiner. Et j'avais présenté ça à mon professeur qui avait dit que c'était très bien. Mais quelque part, intérieurement, je me suis dit, je ne suis pas honnête. Je ne suis pas honnête parce que ce n'est pas moi qui l'ai fait, quoi. Et donc, c'est là qu'en fait, que j'ai commencé à dessiner, à gribouiller, à me renseigner, à prendre des modèles. Et c'est de là que tout est parti.
4: Donc, tu es à la fois dessinateur, scénariste, illustrateur et éditeur. Est-ce que c'est une liberté ou cela pourrait être un poids ?
0: C'est plus une liberté qui peut être un poids aussi. Une liberté puisqu'on crée et on édite ce que l'on crée. Personne ne retouche derrière. Personne ne vient dire ça c'est pas bon, ça faut que tu le changes. Parce qu'en fait, dans des grandes maisons d'édition, l'idée originale ou le scénario original est vite transformé et en fait le rendu final ne correspond pas du tout à la base. Et après, un poids, parce que ben, s'il y a une faute d'orthographe ou s'il y a un souci, c'est nous qui nous prenons tout dans les dents.
4: Pourquoi tu as choisi l'indépendance avec ton propre label, le Glaive Productions ?
0: Ben justement pour ça, pour avoir cette indépendance de pouvoir créer, de pouvoir sortir les histoires que je veux. Parce qu'au début, j'ai commencé avec mon éditeur. Et c'est quand j'ai voulu faire Maldito Mosquito, qui est une immersion chez les tueurs à gages avec du visuel. Je savais que j'allais peut-être... rentrer dans un milieu assez sanglant, assez sanguinolent, qui allait me bloquer. Donc j'ai créé mon label et je l'ai sorti sous ce label-là. Et depuis, je crée toutes mes BD avec mon label.
4: Pourquoi le Glaive Productions ? Pourquoi ce nom ?
0: Alors le Glaive, en fait, ce sont trois lettres qui sont les deux premières lettres des membres de ma famille. Je m'appelle Gérard, G-E, mon fils Victor, V-I, et ma femme Laurence, L-A. Tout mélangé fait le Glaive. Et production, parce que ben, je produis. Certains m'ont dit « Pourquoi tu ne l'as pas appelé le Glaive Édition ?» Parce que non, je ne suis pas un gros éditeur qui pourrait prendre d'autres auteurs sous sa coupe. Je produis vraiment mes histoires.
4: Ton travail, il mélange science-fiction, fantastique, ésotérisme, du gore, on peut dire aussi, et de l'heroic fantasy. Qu'est-ce qui relie tous ces univers chez toi ?
0: Ça faudrait que j'en parle avec tous ceux qui sont dans ma tête. Parce qu'en fait, comme toute BD, tout vient d'une idée principale. Et puis après, j'étoffe autour. Et en fait, c'est mon imagination, quoi. Et je suis un peu comme les joueurs d'échecs. J'ai toujours un scénario d'avance par rapport à ce que je suis déjà en train de faire. Là, je viens de finir l'Heroic Fantasy. je me lance dans une BD un peu onirique, quoi, où il va y avoir toujours l'histoire de bien et de mal, mais tout va se passer dans le moulier de rêve. Et pendant que je suis déjà en train de faire le storyboard de cette histoire-là, j'ai déjà une idée pour la prochaine, quoi.
4: Est-ce que tu as l'impression de construire un grand univers cohérent, commun, en fait, même à travers les séries très différentes que tu réalises? Est-ce qu'il y a une cohérence?
0: Non. Chaque univers est à part. Et quand j'en clôture un, je passe directement à un autre, sans souci, quoi.
4: Tes œuvres, elles semblent souvent explorer la frontière entre le rêve, le cauchemar, la réalité. C'est un thème récurrent chez toi?
0: Récurrent. Quand je fais une BD, j'aime faire voyager le lecteur. C'est tout comme les romans, comme tous les supports où on peut lire, où on peut un peu se libérer de la réalité, hein, entre guillemets. Et donc, c'est ça, en fait. Mes BD proposent une parenthèse à la réalité, quoi. Donc, j'essaye de toucher des milieux qu'on ne peut pas palper, quoi, tout simplement.
4: Le fantastique ou toutes ces thématiques, ces différents univers, est-il pour toi un moyen de parler du réel autrement?
0: Non, je ne suis pas un donneur de leçons. J'essaie juste de faire voyager le lecteur, qui prenne plaisir à lire, une bulle, quoi, une bulle pour souffler, qui sorte un peu des impôts, de tout ce qui se passe dans notre vie, quoi, tout simplement. Voilà, c'est ce que je propose.
4: Ton but principal, c'est le divertissement?
0: Tout à fait. Je suis pas un donneur de leçons.
4: Alors, à un moment, j'ai parcouru un petit peu ton site internet et il y a eu des petites choses qui ont sauté à mes yeux. Tu parles de science-fiction à la roots. Est-ce que tu peux nous dire ce que cela signifie, nous le définir?
0: Alors, à la roots, c'est tout simplement traditionnel. Quand j'ai commencé à dessiner, j'étais anti-support informatique. C'est-à-dire que je dessinais, je faisais mes crayonnés, mes ancrages et je faisais la couleur à l'aquarelle. Et puis petit à petit, je me suis rendu compte que pour arriver à un certain niveau et à certains effets, il fallait bien que je me mette à l'informatique, à la tablette. Et quand je dis à la route, c'est que voilà, sur mon bureau, il y avait des feuilles de partout, des pinceaux qui traînaient, de l'eau qui tombait. Voilà, c'était un peu le bazar, pour rester poli. Moi, je suis de la culture des années 80, donc ces scénarios où en fait, le héros, il en prend plein la tête pendant toute l'histoire, mais à la fin, il s'en sort avec des explosions, avec des rebondissements. Et voilà, c'est pour ça que je dis à la route, quoi.
4: Quelque chose de très atypique, à ma connaissance, je l'ai jamais vu ailleurs. Dans Razorback Space Trekker, le lecteur choisit la fin du troisième tome. Comment cette idée est-elle née?
0: Eh bien, en fait, les deux premiers tomes, c'est l'histoire logique. Donc, un et deux, ils peuvent pas être indépendants. Le troisième tome, lui, peut se lire indépendamment. Et justement, dans d'autres supports, ça existe. J'ai voulu donner une fin alternative. Donc, on a d'un côté une fin qui finit bien et une fin, je dis, qui finit mal, mais non, qui finit pas comme il faudrait. Et en fait, moi, je voulais me rajouter les deux fins dans le même album. Et le lecteur, en fait, il aurait les deux fins. Et c'est à l'époque mon éditeur, dans un souci économique, naturellement, qui m'a dit, non, on va faire deux albums séparés, comme ça le lecteur, s'il va avoir les deux fins, il achètera les deux albums. Donc voilà, c'est de là qu'est sorti en fait deux tomes 3 différents.
4: C'est très original, je n'ai jamais entendu parler. Et comment naît une BD chez toi? Par une image, une ambiance, un personnage ou une histoire?
0: Par une idée. Par une idée qui souvent me tilte dans le cerveau, quoi. Et puis cette idée est accompagnée d'un personnage, naturellement, d'une scène. Et puis petit à petit, tout s'étoffe, tout un univers naît. Mais il n'y a pas de mécanisme déclencheur, puisque dans ma tête, quoi, dans mon imagination, ça se fait naturellement. Tout se ficelle au fur et à mesure, et l'histoire se développe naturellement, les personnages, les ambiances, les lieux. Je ne pourrais même pas dire s'il y a un processus ou quoi, puisque c'est une gymnastique que j'ai l'habitude de faire depuis des années maintenant. Voilà, tout part d'une idée, quoi.
4: Et dans le process créatif, est-ce que tu as un début, un milieu, une fin? Est-ce que tu connais la fin une fois que tu commences la création de ta bande dessinée ou tu te laisses porter par l'histoire?
0: Alors, je connais la fin, mais en fait, quand je fais le storyboard de base, je le fais au crayon. Donc, chaque personnage parle, blablabla. Donc, il arrive que j'efface, que je revienne quelques pages en avant. Mais je connais en gros, au début, le début, l'idée principale dans laquelle l'histoire s'est créée et la fin. Et après, oui, après, je me laisse porter un peu par l'histoire.
5: En repartant sur l'idée du début, ça vient comment? Ça peut être à n'importe quel moment de la journée, de la semaine, tout d'un coup à 3h du matin, clac, ça vient. Et puis tout de suite, il faut, dessiner ou écrire quelque chose pour ne pas perdre cette idée.
0: Justement, oui, c'est beaucoup la nuit quoi, où le cerveau travaille énormément. Et puis il est arrivé que je rêve de personnages, quoi, et puis ces personnages sont devenus des personnages de BD. Alors qu'au début, ce n'était qu'un rêve, quoi. Et puis, voilà, c'est comme ça qu'on développe. Mais oui, mais il n'y a pas de processus initiateur. Hein. Ça part d'une idée, quoi, que je peux avoir à tout moment. Je le garde dans un coin de mon cerveau. Et puis, voilà, non, je ne suis pas un fou. Pas encore.
4: Moi, j'ai tendance aussi, si j'ai une bonne idée, je ne la note pas, en fait. Je la garde dans un coin de mon cerveau. Si je l'oublie, c'est qu'elle n'était pas bonne. C'est Stephen King qui faisait comme ça.
0: Ouais, c'est ce que je pense aussi.
4: Et
0: ouais.
4: Si tu la conserves, ça veut dire qu'elle est bonne.
0: Ouais.
4: Au niveau de l'inspiration de personnages, est-ce qu'il y a des gens que tu croises dans la vie de tous les jours qui t'ont inspiré des personnages ?
0: Oh, je vais dire oui, parce que si je dis non, ce serait dommage. On connaît tellement de monde. Mais après, les recopier ou les caricaturer, non, quoi. Mais l'inspiration, de toute façon, elle se fait par rapport à ce qu'on voit, hein, ce qu'on vit. Donc, tout est lié, hein, à mon avis.
4: Tu dis aimer tester différentes techniques graphiques. Est-ce que tu es quelqu'un qui pourrait s'ennuyer facilement dans la créativité, et ce besoin est-il nécessaire de changer de technique ?
0: Quand je dis que je teste différentes techniques picturales, hein, c'est surtout un besoin d'essayer de me trouver, d'essayer de trouver mon coup de crayon, parce que je suis toujours à la recherche de quelque chose, alors je ne sais pas quoi, mais un jour j'y arriverai. Pour exemple, dans les deux premiers Razorback, donc Razorback est de la science-fiction, à l'époque, il y avait Anki Bilal et un autre auteur qui avaient fait des BD très pessimistes, donc c'était très sombre, très noir. Et moi, je me suis dit, ben non, quoi, la BD, enfin, la science-fiction peut être hyper colorée, quoi. Donc, les deux premiers Razorback sont super colorés. Et le tome 3, lui, qui se décline en deux versions, lui est en noir et blanc. C'est-à-dire qu'en fait, j'ai laissé tomber la couleur pour passer à un côté version. Lui est en noir et blanc. C'est-à-dire qu'en fait, j'ai laissé tomber la couleur pour passer à un côté noir et blanc qui demande plus de texture picturale, quoi.

0: Voilà, et on verra bien ce que le lecteur dira.
1: Tu as évoqué d'autres auteurs. Quels sont les auteurs de BD qui t'ont énormément influencé, inspiré?
0: Alors moi, j'ai toujours baigné dans le milieu des comics. Parallèlement à ça, la franco-belge, quoi. Donc j'ai essayé de faire un petit mix des deux. Alors les auteurs actuels qui m'inspirent, il y a Enrico Marini, qui a fait Les Aigles de Rome, actuellement, qui a fait Batman aussi. Alors lui, c'est un Italien qui bosse beaucoup en France. Sinon, au niveau comics, il y a Rafael Grampa, c'est un auteur brésilien. Donc pareil, j'adore son coup de crayon qui est un peu atypique et qui est dérangeant, quoi. Et bon, il y a beaucoup d'auteurs hein, que j'aime bien parce que c'est l'univers qu'ils apportent, leur coup de crayon, on les reconnaît au premier abord. Et c'est des auteurs qui amènent quelque chose.
1: Combien de temps faut-il pour construire un album complet avec ta technique?
0: Eh bien, entre 8 et 10 mois. Entre 8 et 10 mois, à partir de la création de personnages. Donc pour un album tome 1 ou un one shot. Hein. Donc création de personnages, allez, qui prend un mois. Après, le storyboard, lui, prend 2-3 mois. L'ancrage, enfin, l'ancrage et la couleur que je fais en même temps, donc ça prend tout le reste, quoi, 6-7 mois. Et l'édition, un mois après. Donc après 8 et 10 mois.
1: Tu sembles assumer pleinement le côté sombre et parfois gore de certaines de tes œuvres. Qu'est-ce qui t'attire dans cette esthétique?
0: Alors, je ne vais pas dire que c'est peut-être une thérapie, mais voilà, je suis ancien militaire. Donc, j'ai été 18 ans dans l'armée de terre. J'ai pas mal voyagé. Donc, je pense qu'inconsciemment, c'est peut-être des retours psychologiques qui reviennent par rapport à ce que j'ai vécu. C'est peut-être une soupape qui me permet de sortir un peu ce qui est à moi, quoi. Hein. Et puis, je l'assume pleinement, comme tu dis. Hein. C'est un côté qui me plaît bien. Enfin, j'aime bien voir des interdits, quoi.
1: Il y a un côté cathartique, c'est-à-dire que par le fait de la créativité, tu extériorises, donc tu te sens mieux après.
0: Oui, tout à fait. Hein. De toute façon, je prends plaisir à dessiner. Alors, quoi que je dessine, j'y prends plaisir, que ce soit pour la jeunesse ou justement pour le gore ou l'action ou les grosses explosions, quoi.
1: Et d'après toi, la violence graphique que tu mets dans tes œuvres peut-elle avoir une dimension artistique ou symbolique?
0: Ben, les deux, hein, du coup. Les deux, parce que ben, artistique, parce que je soigne la violence que je prépare, et symbolique, parce que peut-être que ça traduit aussi ce qu'on vit actuellement, quoi, avec tous les conflits qui se passent dans le monde. Conflits inutiles, à mon avis, mais bon, c'est juste mon avis. Et voilà, il faut que quelque chose sorte, quoi.
1: C'est très intéressant. Alors, on va aller de l'autre côté du spectre de ce que tu proposes. On va aller plutôt sur la BD jeunesse, parce que tu proposes ça aussi comme univers. Après des projets donc très adultes, tu as lancé et créé Prince Alem pour les enfants. Est-ce plus difficile d'écrire pour la jeunesse?
0: Ben disons que les codes ne sont pas pareils, quoi. Dans la BD jeunesse, alors c'est pas qu'on tombe dans une simplicité, c'est qu'il y a des lignes directrices à suivre. Et moi, par exemple, Prince Alem, ça se passe dans l'infiniment petit. On est dans une petite tuyauterie. Et en fait, chaque personnage, donc les Aquanites sont les héros. Et chaque personnage, donc, est un personnage, un petit lutin bleu, qui représente une goutte d'eau. Donc, déjà, on part dans la symbolique. Et je pars du principe qu'une goutte d'eau ne fait rien, mais plusieurs gouttes d'eau ben, deviennent une force, une puissance. Et Prince Alem, qui au début est très individualiste, ben, va devoir faire des alliances pour libérer son peuple du peuple des boueux. Donc les boueux, ben, c'est des monstres qu'on ne comprend pas du tout, quoi. Mais voilà, chacun a ses codes picturaux. Donc les aquanites sont bleus, les boueux sont marrons avec des gros yeux jaunes. Et en fait, l'histoire, elle, est linéaire, quoi. On ne part pas dans un scénario trop fourni pour ne pas perdre en fait l'enfant et rester dans des valeurs qui lui correspondent. Dans le cas de Prince Alem, en fait, ben, je touche les valeurs de, comment dire, d'unité, de vivre ensemble.
1: Donc, qu'est-ce qu'un bon récit jeunesse, d'après toi, aujourd'hui, de nos jours?
0: Un bon récit jeunesse, c'est un récit qui apporte des valeurs et qui soit facilement compréhensible par le lecteur. Un récit jeunesse doit être lu par un jeune enfant et pas lu par un adulte pour un jeune enfant.
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3: Et nous allons continuer tout à l'heure avec Gérard Romero qui va nous partager aussi quelques souvenirs de sa traversée des Pyrénées, comment il est arrivé au Pays Basque et puis bon, là, ses appréciations par rapport au Pays Basque. Mais nous allons faire une petite pause musicale avec un groupe que tu aimes bien,
0: Oui.
3: Chantal. C'est Dionysos.
0: Dionysos.
3: Et voilà, qu'est-ce que tu as choisi comme
0: Ch
3: chanson?
0: chanson d'été, qui est un poème de Paul Verlaine.
3: Très bien. Eh bien voilà. C'est pour annoncer l'été.
4: L'été, exactement.
3: Voilà. Espérons
4: qui s'installe là.
3: Qui s'installe et espérons qu'il, voilà, qu'il va être satisfaisant pour tout le monde.
4: Tout à fait.
3: Parce que même si, voilà, parfois, il y en a qui veulent de la chaleur, d'autres un petit peu de pluie. Parce que, voilà.
4: Juste ce qu'il faut, quoi.
3: Juste ce qu'il faut.

0: Vous l'aurez compris, c'était en direct.
1: Direct.
0: Eh oui, chanson d'été, Dionysos, voilà, avec une ambiance un petit peu à la Ennio Morricone, voilà, une
1: Non.
0: ambiance western que Beniadine aime bien, donc on va lui dédicacer cette chanson.
1: Voilà.
0: Et on continue avec Gérard Romero qui nous parle un petit peu de son expérience ou de son lien avec le Pays Basque et sa vision du Pays Basque. On y va.
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3: Je voudrais aborder un petit peu plus, on va s'auto-centrer un petit peu ici sur le territoire, le Pays Basque. Et tu as créé une œuvre qui s'appelle Akelarre, qui se déroule donc au Pays Basque, avec une dimension ésotérique. Pourquoi ce territoire t'inspire-t-il?
4: Eh bien, en fait, quand j'ai fini Razorback, donc on était déjà installé au Pays Basque, puisque je suis là depuis 2015. Et ben en fait, c'est un petit hommage que je voulais faire à la région, parce que pour être sincère, avant de venir arriver au Pays Basque, on a vécu 5 ans à Toulouse. Et en 2 semaines au Pays Basque, je connaissais plus de monde qu'en 5 ans à Toulouse. Et j'ai retrouvé des valeurs qu'il y a chez moi, parce que je suis d'origine catalane. J'ai retrouvé une identité culturelle. J'ai retrouvé un drapeau, une langue. Voilà, j'ai retrouvé beaucoup de repères qui me semblaient être très importants dans ma région. Et je pense qu'il y a beaucoup de régions comme ça. Je ne connais pas la Bretagne ni la Corse, mais je pense que c'est pareil. Et en fait, en arrivant ici, je me suis dit, ben, pourquoi pas faire une BD hommage au Pays Basque. Et donc, comme on avait visité Sugarramurdi, que le thème des sorcières était très récurrent dans ce secteur-là, ben, ça a été un peu une BD collaborative, parce que ben, je me suis rapproché de la conservatrice du musée, qui aussi s'occupait des grottes. J'ai pris plus de 400 photos du village. Donc en fait, j'imprègne vraiment le lecteur du village. Tous les décors existent vraiment. Donc l'histoire commence dans le musée, se poursuit dans le village et finit par les grottes. Et je voulais donner une dimension un peu ésotérique, parce que le folklore basque est très riche, quoi. Donc ne pas laisser ça de côté. Et particularité de cette BD-là qui se passe au pays des sorcières, il n'y a pas de sorcières. Voilà. Je voulais pas rentrer dans le cliché, quoi.
3: L'exception qui confirme la règle.
0: Et une question, comment ça se fait que vous êtes venu, vous êtes installé au Pays Basque?
4: Et ma femme est bayonnaise. Donc quand une bayonnaise dit tu viens habiter ici, je viens habiter ici. Non, en fait, on a cette chance cette chance de faire tous les Pyrénées, puisque moi je suis catalan, donc de Perpignan, mon fils est toulousain et ma femme est bayonnaise, donc voilà, on couvre tout le secteur Pyrénées, quoi.
3: Tout comme la Catalogne, la Bretagne, la Corse, le Pays Basque, il possède une mythologie, une identité très forte. Est-ce une terre idéale pour le fantastique?
4: Oui, je trouve qu'il y a de quoi faire énormément. Quand j'ai fini Akelarre et que les gens qui m'ont acheté Akelarre l'ont lu, ils m'ont demandé s'il allait y avoir une suite. Alors au début, je voulais faire une suite, mais c'est compliqué. C'est compliqué parce qu'il faudrait que je me rapproche d'un centre culturel qui puisse m'aider à faire ça en collaboratif. Et quand j'ai fait Akelarre, ça avait été très énergivore en fait de bosser avec des gens qui devaient être disponibles au moment où j'en avais besoin. Et je devais être disponible au moment où ils l'étaient. Donc quelque chose a germé dans ma tête et puis j'ai laissé tomber parce que je pouvais pas quoi. Je voulais faire une histoire sur la Bastille de Clérance justement quoi. Mais non, j'ai laissé tomber.
3: Quand tu écris des récits ésotériques ou mystérieux, cherches-tu à transmettre une réflexion derrière l'intrigue, même si tu nous as dit un petit peu plus tôt dans l'interview que tu n'étais pas moralisateur, ou tu ne te permettais pas de donner des leçons de morale ou de la condescendance ou quoi que ce soit, mais au fond de toi, est-ce qu'il y a quand même une petite réflexion derrière tout ça?
4: Alors la seule réflexion que je pourrais donner quand je fais ce genre de BD, c'est venez voir, venez apprendre, imprégnez-vous de cette culture. Et en fait, c'est un petit miroir que je donne, notamment à Kélaré, hein, les gens qui vont le lire, qui ne sont pas de la région, de venir s'intéresser. Parce que ce que je trouve malheureux, c'est, alors là c'est un peu entre guillemets ce que dit ma femme, c'est que tous les étrangers, les pièces rapportées, notamment moi, hein, quand ils viennent dans une région, ils ne rentrent pas dans la culture de la région, ils veulent imposer la leur. Alors que non, beaucoup de gens viennent au Pays Basque parce que oh, c'est bien le Pays Basque, c'est chouette, hein, la culture et tout ça, mais je ne m'imprègne pas de cette culture, j'essaye d'amener la mienne. Alors non, moi c'est pas du tout mon sens, quoi. Moi quand je suis de tous les voyages que j'ai pu faire, je me suis imprégné de la culture de là où j'étais parce que toute culture est riche, quoi. Donc ça fait une pierre à l'édifice individuel de tout un chacun.
3: Par quels aspects tu adores t'immerger dans la culture basque? La langue, la culture, c'est-à-dire littéraire, ou vu que tu es plutôt un auteur, ou culinaire, alors, ou par la promenade, la randonnée, la rencontre.
4: De tout ce qui est très terre à terre, hein, moi, quand j'ai voyagé, la première chose que j'ai voulu que j'ai appris, c'est la langue. C'est pouvoir parler avec les autochtones, quoi. Hein, et j'ai une petite anecdote avec ça, c'est que quand je suis arrivé ici, ben, j'ai commencé à apprendre le basque, hein, le Euskara. Et premier travail que j'ai dû faire, c'est aller travailler à Ossès, à l'époque où ils refaisaient la voie ferrée Cambo-Saint-Jean-Pied-de-Port. Et je m'occupais du magasin de la voie ferrée. Et je devais me rendre chez les prestataires locaux. Et j'arrive dans un magasin et j'entends justement le vendeur parler basque. Et donc, j'ai voulu sortir un peu ma science. Et alors, il m'a arrêté et il m'a dit, écoute, ça, c'est pas le basque d'ici. C'est le basque d'Asparin, parce que lui, il avait percuté de comment je parlais. Et donc, ça m'avait coupé complètement. Et petit à petit, avec le temps, on est devenus amis. Puis on a rigolé de ça parce qu'il m'avait dit « Ah ouais, je t'avais coupé sec, quoi. Et j'espère que tu continues quand même à pratiquer le basque, quoi. » Donc, ça m'a un peu refroidi. Mais bon, je pars toujours de là. La langue, pour revenir à la question, culinairement parlant, bien sûr. Et après, la découverte des paysages, quoi. Bouger, hein. Après, tout ce qui est folklore, on va dire fête basque, quand je suis au courant et que je peux le faire, parce qu'il y en a tellement qu'on ne peut pas être partout en même temps, et suivant la météo et la famille et l'emploi du temps.
3: On va venir sur des choses plus personnelles. Si tu pouvais résumer ton univers artistique en une seule image forte, ce serait laquelle ? Une image ?
4: La découverte. La découverte, alors une image imagée, quoi, on va dire, pas une image physique, mais n'hésitez pas à découvrir mon univers et justement prendre cet univers-là comme un divertissement. Voilà, comme je me répète encore, hein, mais je ne suis pas là pour donner des leçons à qui que ce soit, quoi.
3: Qu'aimerais-tu que les lecteurs ressentent en refermant l'une de tes BD ?
4: Déjà la satisfaction d'avoir passé un bon moment, c'est pas mal. Et puis surtout qu'ils reviennent chercher les autres, quoi. Hein, alors j'ai déjà des fidèles dans les différents salons, et quand ils viennent chercher une suite ou alors me dire ouais, celle-là on l'a lu et elle était super, mon fils n'arrête pas de la relire, notamment pour Prince Alem, ça. Alors c'est de l'autosatisfaction, mais c'est une satisfaction partagée. Voilà, c'est ça que je veux que le lecteur ressente, quoi.
3: Quel est le plus beau compliment qu'on t'ait fait?
4: Alors, le plus beau compliment, il est peut-être pas verbal, mais quand je vois que des enfants reconnaissent justement mes BD, qui disent « celle-là, je l'ai, je vais prendre la suivante », voilà, ça, c'est un super compliment. C'est de la satisfaction. On n'a pas travaillé pour rien, quoi. On fait partie d'un univers, et puis le lecteur fait partie de l'univers aussi de la création, hein. Parce qu'on peut créer tant qu'on veut. S'il n'y a aucun lecteur, dommage, quoi.
3: Quel regard porterait le Gérard Romero de 2026 sur celui qui débutait en 2016?
4: Waouh, ça c'est... Oui, tout à fait. Alors, quel regard il dirait que c'est quelqu'un qui a toujours voulu faire ce qu'il veut, parce que non, on ne fait jamais ce qu'on veut, mais qui est allé au bout de ses idées, quoi. Et qui continue à aller au bout de ses idées, et qui, malgré les critiques, parce qu'il y a eu des critiques négatives, qui a toujours avancé. Je suis quelqu'un, que ce soit celui de 2016 ou celui de 2026, qui est assez résilient, quoi. Donc, je me nourris de mes erreurs aussi. Et essayer de progresser, essayer d'amener du plaisir dans la lecture et dans le dessin.
0: Non, pour rappeler peut-être un petit peu les différentes séries ou le catalogue actuel.
4: Alors, mon catalogue, j'ai commencé par de la science-fiction, donc avec Razorback Space Trucker. J'ai continué avec Akelare, donc une enquête ésotérique au Pays Basque. Lorsque j'ai créé mon label... J'ai créé Maldito Mosquito, c'est une immersion chez les tueurs à gages en Californie. Après, une BD jeunesse pour contrebalancer justement ce milieu un peu gore et adulte. J'ai créé Prince Alem, donc une BD jeunesse sur les notions de responsabilité de vivre ensemble. Après, j'ai attaqué ma série Les Protecteurs, donc en 4 tomes. Et à la fin du 3e tome, j'ai dû réécrire le scénario du 4e tome. Donc, je l'ai réécrit 3 fois. Parce que j'étais pas satisfait de la fin, et comme c'est une histoire à suite, je voulais pas que le lecteur du 4e tome se dise j'ai acheté 4 albums pour ça. Donc j'ai fait un scénario qui finit en apothéose, et puis où le lecteur se dit c'est une bonne fin. Au milieu de ça, j'ai créé Az, qui est le diminutif du héros, qui est une enquête, un thriller plutôt angélique, quoi, où on part dans le milieu des anges. Et voilà, donc 12 albums. Au milieu de ça, j'ai créé un album, justement, un artbook sur les super-héros, qui n'a pas marché. Donc celui-ci, ben, il a, on ne le trouve plus. Et toutes mes BD sont trouvables sur mon site Le Glaive Productions ou gérardromero.com.
1: Et quelle est la différence au moment de travailler entre une série ou un album voilà, qui ne va pas avoir de suite?
4: La différence, c'est que sur une série, on peut étoffer plus les personnages et donc développer plusieurs, enfin, un univers un peu plus fourni. Alors que pour un album, ben, y a des codes en fait, dans la BD. C'est minimum 48 pages et je crois que maximum c'est 64. Et en fait, il faut rester dans ce schéma-là. Donc, pour l'exemple de Akelaré, justement, on m'a dit qu'il y avait certains personnages qui méritaient d'être plus étoffés. Mais j'ai dit non, je ne peux pas parce qu'il faut que je garde ces codes-là. Quoi. Sinon, après, l'éditeur, lui, il passe sur un prix d'album qui ne correspond pas par rapport à ce que je veux vendre. Quoi.
3: Quels sont tes prochains projets?
4: Alors le prochain projet là, c'est ben, ma BD expérimentale où je change carrément mon coup de crayon et continue à développer un univers, à étoffer, à ouvrir un peu l'éventail de ce que je sais faire. Et puis continuer à faire des salons, voilà.
1: Justement, la distribution, la vente, comment ça se passe voilà, quel est le moyen pour pouvoir, vivre de ça?
4: Ben, premier lieu, mon site. Donc on peut commander mes albums que je dédicace, le bouche à oreille, et puis après ben, les salons sur lesquels on me trouve ou les événements, parce que je n'ai pas de distributeur. Donc voilà, tout se fait par mon biais, quoi. J'ai le stock à la maison. Notamment, on peut trouver néanmoins mes albums à l'Étabar, à Sparin, qui ont fait le plaisir de me les prendre. Mais sinon, non, j'essaye de garder tout en circuit, comme on dit, du producteur au consommateur.
1: Circuit court.
4: Circuit court.
1: Allez, moi j'ai les deux dernières questions. Une, c'est quel est ton mot préféré en euskara?
4: Ben, Milesker. Milesker, parce que le remerciement, quelle que soit la langue, ça amène déjà un lien et ça nous permet ben, d'ouvrir nos chakras. Et puis un remerciement amène toujours un sourire.
1: Et dernière question, un rêve?
4: Un rêve? Waouh!
3: On a des questions très philosophiques.
4: La question est compliquée parce que c'est vrai que si je reste très, très vénal, je dirais ben, gagner au loto, la paix dans le monde. Non, un rêve, ce serait peut-être qu'on se comprenne tous et qu'on ne regarde pas nos nombrils, hein, que parfois l'être humain se prend la tête sur des futilités. Alors que bon, quand on prend un peu de recul et un peu de hauteur, ça vaut pas le coup quoi, de se prendre la tête pour des trucs.
1: Pas très bien. Miesker Gérard, Miesker Pascal. Et bonne continuation. Salut, ciao.
4: Merci beaucoup.
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0: Gérard Romero, dessinateur de BD, et interviewé par Pascal Sotelas, qu'on remercie. Pascal Sotelas, très actif, toujours à rechercher des sujets et à réaliser des interviews. Mieshkar, Pascal.
5: Mieshkar.
0: Et on continue en musique, et j'ai écouté un morceau d'une artiste basque d'il y a quelques années, Sorkun. Oui, elle avait.
5: Je vais oublier.
0: Oui, elle avait sorti quelques disques il y a quelques années. Elle avait eu son petit succès. Et voilà, des chansons avec une voix que j'aimais bien. Sorkun, le morceau s'appelle Elduna Sasso et ça provient du disque Duna. On y va.

0: Sorkun, Elduna Sasu.
1: Très sympa.
0: Oui, oui, oui, je trouve que même si la chanson a quelques années, elle passe très très bien.
1: On t'a un peu parlé d'elle.
0: Oui, mais voilà.
1: Ah, c'est
0: on,
1: bien.
0: On l'invite.
1: C'est bien de la remettre.
0: On l'invite à se. Voilà.
1: À se manifester.
0: À se manifester. Allez. Benyani nous a préparé la phrase de la fin.
1: Ah.
0: Et comme il aime bien soit Lotse, soit Socrate, ouais. Bien là, cette fois-ci, c'est une phrase de Socrate, ouais. Qui est toute simple, mais qui est très dans l'air du temps. Le bonheur dans la vie ne consiste pas à posséder davantage, mais à désirer moins.
1: Tout à fait.
0: Voilà.
1: Mm-mm.
0: Bon.
1: Ouais, ben.
0: Le problème, c'est de l'appliquer.
1: Tout à fait.
0: Mieshkel Benyadin. Mieshkel à toutes les auditrices, tous les auditeurs de nous avoir suivis jusqu'à la fin de l'émission. Et on se retrouve la semaine prochaine. Ça va être.
1: L'avant-dernière.
0: Voilà. Oui, l'avant-dernière, je ne m'en rappelle plus. Enfin bref.
1: De la saison.
0: Exactement. Passez une bonne semaine.
1: Bonne semaine.
0: Salut, ciao.
1: Adieu.

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